0: Bon, je vais faire ça.
1: Quelle est l'Essonne?
0: Oui, je
1: Kenan, il s'est venu à lui le bon.